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0: C'est vous faire voilà, tout ce que je veux, j'essaye. Rien à faire.
1: Il y a un problème quelque part. Sinon, comment t'as fait là, pour obtenir cette image-là?
0: Je sais pas, je te dis.
1: Tu sais pas? T'es incapable de me le dire?
0: C'est pas ça que je veux.
1: Bah, creuse-toi, écoute, je sais pas, moi. Réfléchis.
0: C'est que ça depuis. Alors, l'écran, je réfléchis, j'essaye tout, rien qui marche.
2: Ah oui, c'est mon rendez-vous. J'avais demandé un technicien. Parce que je crois que là, on est un petit peu dans la banane.
0: Je suis content de vous enlever cette merde.
3: Ouais. Bonjour.
1: Ça marche pas, enfin.
3: Voilà, oui, c'est l'examen.
2: Je suis contente de vous voir.
1: Si c'est un technicien, il doit savoir.
0: Ils sont trop heureux, c'est comme ça.
2: Ben voilà, vous voyez, on est sauvés. Le technicien que j'avais demandé est arrivé.
3: Bonjour, voilà. Vous avez des problèmes alors?
2: Ben, je vous présente pour notre staff.
3: Bah ben, moi, avec moi, il n'y aura plus de problème. Je suis là pour vous sortir des ennuis. Ah, pas de problème.
1: Vous êtes notre sauveur, je crois.
3: Ah, ben vous allez voir, avec moi tout se passe bien. Bonjour, je m'appelle Henri. Hein?
0: Enchanté.
3: Bonjour, Henri.
0: Vous soyez là.
3: Hein?
1: Bonjour.
3: Alors, je vois que vous avez des problèmes, alors.
0: Oui.
3: Avec le matériel.
2: Le problème, c'est moi qu'on puisse dire.
3: Qu'est-ce qui se passe, alors?
0: Oui, ben, je comprends pas très bien si j'ai fait une fausse manip ou quoi. J'arrive plus à sortir d'un programme, regardez. J'ai tout essayé pour sortir de là.
3: Non, non, mais c'est pas pour ça qu'il faut faire. Non, là, vous allez très loin.
4: Oui, bonjour, je suis le dessinateur.
3: Ah, bonjour, c'est vous qui faites les jaquettes alors.
4: Exactement.
3: Hein? Vous êtes là, c'est tout le staff technique alors.
0: Hein?
3: Oui, intérêt. Ok, bah, je vais vous donner un petit coup. Non, vous allez voir, moi j'ai 42 ans d'expérience, il n'y a aucun problème. Alors, vous travaillez sur du Macintosh là, je vois là. Hein? C'est du Macintosh ça?
0: C'est IBM ça, c'est l'IBM.
3: Mais non, c'est pas l'IBM, mais non, vous avez rien compris.
0: Non, c'est pas l'IBM ça.
3: Non, c'est marqué Macintosh sur les boîtes. Alors regardez bien. Vous Macintosh. Il n'y a pas de problème.
0: C'est peut-être pour ça qu'on
3: sort. Bah voilà, ouais, c'est pour ça. Regardez, faites moi voir qu'est-ce que vous avec quoi vous travaillez.
0: Je pense pas.
3: Faites voir hein.
0: Voilà le résultat.
3: Ouais bon.
0: Pas marché comme ça.
3: Non, ça va marcher, non, c'est impossible. Ah, écoutez, je vais vous faire un cours, là, tout le monde va venir, je vais vous expliquer un peu comment ça se passe. Ah, ça sera beaucoup plus simple parce que là, ça peut pas marcher, là. Hein? Allez, vous vous rapprochez un petit peu, là. Hein? Comme ça, tout le monde va pouvoir voir et puis vous expliquer un petit peu comment
0: ça se passe. Moi, je suis bloqué ici, là, voilà. Là. Sors pas de ça.
3: Non, mais c'est.
4: Alors, t'es bloqué.
3: Non, si vous voulez faire des vraies chaquettes de cul, c'est pas comme ça qu'il faut faire.
4: Ouais, comment?
3: Non, pas du tout comme ça. Non, faites-moi voir. Vous n'avez rien compris. Non, vous pouvez pas. C'est pas possible.
0: Mais ça, c'est bien, ça, quand même.
3: Mais non, c'est pas bien.
0: Bon.
3: Ah, voilà, c'est ça qu'il faut. Voilà. Regardez, voilà. Ça, c'est des jaquettes dessus. Ça, c'est pas vos trucs. Ça n'a rien à voir. Comprenez? Comparé? Voilà, ça n'a rien à voir, mais non,
0: évidemment.
3: Pas du tout. Mais non, ça, c'est le travail professionnel. Voilà. Vous devez travailler avec vous. Rien un peu. La différence entre ça et ça.
0: Parce que nous, ce qu'on a, c'est
3: rien à voir. Ça, c'est fait sur du mec.
0: Moi, ce que j'aimerais, moi, c'est débloquer ça, surtout.
2: D'accord.
4: Ah ouais, mais ça, c'est du bête, ça.
3: Alors, regardez. Rien un peu, comment c'est fait. Non, rien à voir. Un vrai professionnel, travail.
0: Non, mais je vais craquer, je ne veux plus. Ça bloque et je ne veux pas débloquer.
3: Non, mais pardon, je vous donne un coup de main, je suis là pour ça.
0: Ouais, mais pour l'instant, moi, je ne peux pas travailler.
3: Non, il n'y a pas de problème.
0: Rien qui marche.
3: Je vais vous débloquer. Je vais même.
2: Non.
3: Je
2: vous laisse la place.
3: Alors, vous êtes tous devant le
2: ordinateur.
3: Voilà. Alors, il faut cliquer sur la souris, là. Aller en haut, là, dans le fichier. Je descends de la fenêtre.
0: Oui, mais pour débloquer.
3: Ouais. Voilà, bah voilà, ça y est, c'est fait. C'est débloqué. Vous avez vu un peu comment qu'elle a fait? Facile. Ouais. Ça va un peu, une chance. Voilà. Un bon technicien, il sert d'un ordinateur. Voilà. Ok? Regardez. Un mauvais technicien.
0: Évidemment. Hein? Tout comme ça.
3: Bon. Et ça aussi dans un ordinateur.
4: On peut faire aussi du dessin là-dessus.
3: Non, mais ça n'a rien à voir. Regardez, la différence. Oui, un bon petit couchant, ça
4: peut être ça. La même chose, celle-là, elle est pas mal non plus, là.
3: Ouais, mais c'est pas vendable, ça. Ça n'a strictement rien à voir. Bon, peut-être ce qu'il faudra. C'est faire un travail pratique, en fait. Hein. Parce que là, je crois que. Il n'y a pas beaucoup de solutions. Ce qu'on va faire, on va aller au tableau. Ça va être beaucoup plus facile. Au tableau, je vais vous faire un dessin. C'est clair, c'est net, c'est précis. Il n'y a pas de problème. Un bon dessinateur, il fait un dessin. Vous voyez hein. Alors, c'est les quatre vidéos. Vous écoutez un peu ce que vous dites, vous parlez. Voilà. Si vous faites un dessin comme ça, bon. Du cas vidéo, c'est rectangulaire. Voilà, rectangulaire.
5: C'est pas en long,
3: c'est rectangulaire. Non, mais il est sûr que si vous faites, vous êtes les enfants de fouille. Hein? Eh ben, ça ne peut pas marcher. Sûr. Non, mais là, je plaisante. Mais c'est vrai que... Au niveau des jaquettes, il faut, c'est bien les remplir. Voilà, elle est comme ça, vous voyez. Elle est ici. Hein? Il faut les remplir, c'est caché. Elle est en bout de vite.
4: En bout de vite, mais c'est des jaquettes,
3: non? Non, il faut les faire rectangulaires, les jaquettes. Les boîtes sont rectangulaires.
4: Ah merde!
3: Bah oui, est-ce qu'il fait des 4 secondes de batterie angulaire?
4: C'est ton côté.
3: Mais non, c'est de la vidéo. Mais non, attends. C'est quoi un
0: con? Non, mais là, si tu vas trop loin, tu vas être bloqué.
3: Mais ouais, effectivement, là, mon dessin, il déborde de la fenêtre, effectivement. Bon, mais c'est important. Et quand tu bandes, tu débordes de ton proc.
4: Ouais.
3: Bon alors, hein?
0: Ouais, mais moi, là, si tu sors, tu vas être bloqué, hein. Ça, c'est sûr.
3: Mais non, je vais pas être bloqué.
0: Oh, tiens, tu paries ?
3: Mais non, je peux pas te bloquer. Je vais y mettre une fermeture éclair, là, ici. Là, tu vois, là, voilà, pour faire tout le blanc, là. Voilà, et là, derrière, c'est cool, tu vois. Elle est cool. Elle est cool. Là, c'est le blanc. Voilà, le blanc, c'est important. Hein ? Voilà, comme ça. Il faut tirer les lignes. Les lignes perpendiculaires. Ah, au couille, très bien, regarde, au couille, en bas, ici. Voilà, hein? Voilà, rentrez là. Hein? Bon, je crois que vous avez compris, là. T'es sûr, au moins, toi?
4: Ouais, mais une poêle des couilles, qu'est-ce qu'on en fait, les poêles des couilles?
3: Ah, les couilles, c'est pas les couilles. C'est que les mecs, pas les
4: couilles. Ah, mais ça déborde, les poêles des couilles. Ah, ça déborde, là.
3: Tout ça. Effectivement, ça déborde, les poêles des couilles. Ah, ah, voilà, bon, bah, je vais vous dire, les couilles, comme ça, les couilles, on les grand hein. Pas l'aide. Voilà, hop, plus de poêle. Oui. Comment ça va faire, hein?
4: Ouais.
3: Ça, c'est une autre jaquette qu'on a tout à l'heure. Hein. Pour l'instant, j'ai sur la première, on passe pas la deuxième. Hein?
4: Non,
3: il n'y a pas d'homme qui compte. Il hein? n'y a pas d'homme qui compte. Voilà, alors, les jaquettes.
0: Tout ce qui est vendable est vendu sur la boîte.
3: Ben oui, effectivement. Là.
0: Voilà.
3: Là, ça, c'est ça. Et derrière. Voilà, et la jaquette c'est toujours perpendiculaire par rapport au blanc. Ok, vous avez compris ou quoi?
2: Ah, oui.
3: Bon, on tire, pour aller. Elle est du haut, elle est du milieu, elle est du bas. La fin, elle est du bas, elle est du bas.
4: Bon, on a gagné, je ne sais pas.
3: Bah voilà, c'est qui, on va les rentrer.
4: Enfin, on va les rentrer, je vais
3: le dire. Exactement, on va les rentrer. Les toiles,
2: Moi je paye,
3: bah vas-y,
2: je paye.
3: Quand
2: je
3: fais
2: pas le
3: coup,
2: il y a un
3: paradis.

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